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2: Bonsoir, bonsoir à tous. Dans l'actualité, le pape Léon XIV a célébré ce samedi une messe géante, place de la Concorde à Paris, devant 700 000 fidèles. Le pape poursuivra ce dimanche son déplacement en France avec une étape à Lourdes, dans les Hautes-Pyrénées, où il rencontrera entre autres des victimes de violences sexuelles. Il achèvera ensuite son séjour lundi en se rendant à Metz. À Carcassonne, le policier mis en cause après la mort d'un jeune sans domicile fixe reste sous contrôle judiciaire. La décision a été annoncée par le parquet jusqu'au 6 novembre, date de son audience. Il ne pourra pas exercer dans la police ou la sécurité et n'aura pas le droit de porter une arme. Des marches pour le climat étaient organisées partout en France ce samedi, comme à Paris, Lyon, Marseille, Toulouse, Bordeaux ou encore Rennes. À l'appel d'un collectif citoyen, les participants réclament un plan d'urgence face au réchauffement climatique. À Clermont-Ferrand, un automobiliste a foncé dans la foule durant la manifestation, faisant 4 blessés. Il a été interpellé. La piste terroriste a été écartée. Des milliers de personnes ont manifesté ce samedi à Madrid contre la gestion de la crise migratoire à Ceuta par le gouvernement espagnol. Les participants accusent l'exécutif de ne pas protéger les frontières et réclament des élections anticipées. Pour éviter les altercations entre élèves, certains établissements scolaires peuvent prendre une décision radicale. Interdiction pour les enfants de porter un maillot de foot. C'est le cas à Nemours, par exemple, en Seine-et-Marne, ou bien encore à la Colle-sur-Loup, dans les Alpes-Maritimes, entre autres. C'est inscrit dans les règles intérieurs des établissements, une mesure qui divise. Nous avons demandé à ces jeunes ce qu'ils en pensent. On les écoute.
3: Personnellement, je suis plus contre parce que je vois pas un peu le rapport avec les conflits. Parce que du coup, c'est chacun fait ce qu'il veut, chacun choisit les petits qu'il veut. Mais après, c'est vrai que de temps en temps, il peut y avoir des tensions ou même des moqueries en fonction de l'équipe que tu choisis. Et voilà.
4: Juste 100 mètres de maillot. Si tu dis pour quelle équipe tu se battes, il peut déjà avoir des conflits. Mais si tu portes un maillot, ça change rien.
5: Et j'ai déjà vu des bagarres, mais pas pour les maillots, juste pour l'équipe où elle a fait un match, mais elle a perdu.
6: Les bagarres peuvent venir d'autres conflits, d'embrouilles, mais pas forcément des équipes de foot. Même en étant un peu sensé, ça sert à rien de se battre pour des clubs rivaux.
2: Voilà des propos recueillis par Manil Ali Khodja. Et puis en rugby, on dispute la 4e journée de Top 14 ce week-end. Pau jouera contre La Rochelle ce soir à domicile à 21h. Le Stade Toulousain jouera demain contre Montpellier à 21h05. Voilà pour l'actualité. Très bonne soirée à tous.

0: 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On change complètement d'univers. Direction les hippodromes. Les chevaux sont prêts, les jockeys sont en selle. Les turfistes ont les yeux rivés sur les pronostics. Et nous, on va essayer de trouver le bon cheval avant tout le monde. Alors, qui a les meilleures chances aujourd'hui? Quel outsider pourrait venir jouer les troubles fêtes? Et surtout, sur quel cheval Tom Kazak vous conseille-t-il de garder un œil pour le savoir? On retrouve tout de suite Tom Kazak pour sa chronique épique, les pronostics, les favoris et peut-être le tuyau du jour.
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2: Bonjour, bonjour à tous. C'est le Grand Prix du Portugal et les 2700 mètres de la cendrée parisienne à l'hippodrome de Vincennes qui sera le théâtre du Quintet Plus de ce dimanche 27 septembre 2026. Il réunira 15 trotteurs bien connus des parieurs. Départ prévu 15h15. En tête de notre sélection, le 14, Je rêve du bois sur la montante est préparé tout spécialement pour cette épreuve visée. Il peut l'emporter. Celui du 4, Colbert WF, qui donne toujours le meilleur de lui-même dans un parcours. Le 15, Jim Duplessis, à la faveur de son engagement. Le 12, Jet Express, incontournable en pareille société. Et enfin le 2, Dayak, sage à sa place et dans la bonne combinaison. Il complétera notre sélection. Une sélection que vous pouvez retrouver sur ma chaîne YouTube Tom Kazak, les pronostics hippiques avec mes dernières minutes. Donc notre choix aujourd'hui. Premier, le 14, Je rêve du bois. Second, le 4, Colbert WF. Troisième, le 15, Jim Duplessis. Quatrième, le 12, Jet Express. Cinquième, le 2, Dayak. Le second choix, le 8, le 3 et le 11. Et à vous la fortune!

0: toile parce que pendant que nous, on essaie simplement de savoir comment va se passer notre journée, les planètes, elles, semblent déjà avoir leur petite idée. Alors aujourd'hui, qui va avoir la cote en amour? Qui pourrait décrocher une bonne nouvelle? Et surtout, qui ferait mieux d'éviter de regarder son compte bancaire? Allez, on prend les prédictions avec le sourire, on croise les doigts et on écoute Camille pour découvrir ce que les astres vous ont préparé. C'est parti pour l'horoscope de Camille. Bonjour.
1: Bonjour à tous, chers béliers, vous pourriez ressentir le besoin de faire une journée sans contrainte en laissant un petit peu de place à l'improvisation. Taureau, une bonne idée naîtra d'un moment de détente aujourd'hui. Quant à vous, les gémeaux, vous aurez envie de retrouver des personnes qui vous font rire. Les cancers, les échanges seront légers, spontanés et parfois inattendus. Les lions, un spectacle, une activité créative, une promenade ou une belle table vous apporteront un sentiment de satisfaction. Les vierges, aujourd'hui, le plaisir sera beaucoup plus important que la performance. Les balances, une marche, un carnet, un moment de lecture ou quelques heures loin des écrans vous aideront à clarifier ce que vous souhaitez vraiment pour les semaines à venir. Les scorpions, vous pourriez avoir une conversation qui changera subtilement votre regard sur une situation. Sagittaire, ce dimanche vous rappellera que vous retrouvez souvent votre équilibre en changeant d'horizon. Les capricornes, bricoler, cuisiner, jardiner ou préparer un projet concret vous apportera une satisfaction que les activités passives ne vous offriront pas aujourd'hui. Les Verseaux, ce dimanche vous invitera à ralentir suffisamment pour remarquer tout ce que vous auriez pu laisser passer. Et puis enfin, chers poissons, une idée originale pourrait surgir en discutant avec une personne qui ne partage pas du tout votre point de vue. Je vous souhaite quant à moi un très très bon dimanche.

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1: L'essentiel de l'actualité, le pape Léon XIV a célébré ce samedi une messe géante, place de la Concorde à Paris, devant 700 000 fidèles. Il poursuivra ce dimanche son déplacement en France avec une étape à Lourdes dans les Hautes-Pyrénées, où il rencontrera entre autres des victimes de violences sexuelles. Il achèvera ensuite son séjour lundi en se rendant à Metz. Des marches pour le climat étaient organisées partout en France ce samedi, comme à Paris, Lyon, Marseille, Toulouse, Bordeaux ou encore Rennes. Objectif, réclamer un plan d'urgence face au réchauffement climatique. À Clermont-Ferrand, un automobiliste a foncé dans la foule durant la manifestation, faisant 4 blessés. Il a été interpellé, la piste terroriste est écartée. Des milliers de personnes ont manifesté ce samedi à Madrid contre la gestion de la crise migratoire à Ceuta par le gouvernement espagnol. Les participants accusent l'exécutif de ne pas protéger les frontières et réclament des élections anticipées. Et puis Munich pourrait accueillir de nouveau les Jeux Olympiques plus de 60 ans après l'édition de 1972. Le comité olympique allemand a retenu ce samedi la candidature de la ville pour viser les JO d'été 2036, 2040 ou 2044 plutôt que Cologne. Le dossier va maintenant être présenté au CIO qui doit faire une sélection en 2027 avant une décision finale prévue en 2029.

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1: Bonjour, bonjour à tous. Dans l'actualité, le pape Léon XIV poursuit aujourd'hui sa visite à Lourdes après une messe devant environ 800 000 personnes à Paris. Hier, il doit rencontrer à huis clos 7 victimes de violences sexuelles dans l'église. Parmi elles, des victimes des affaires Bétaram, Prena et de l'abbé Pierre. Le lieu et l'heure de cette rencontre restent secrets. Plus de 260 rassemblements pour le climat organisés un petit peu partout dans le pays hier. Objectif, remettre l'écologie au centre des débats de la rentrée. La mobilisation a notamment réuni au moins 10 000 personnes à Montpellier, 3 000 à Rennes, 2 000 à Strasbourg. À Clermont-Ferrand, 4 personnes ont été renversées par une voiture qui a forcé le passage dans le cortège. Elles ont été légèrement blessées, mais leurs jours ne sont pas en danger. Le mis en cause, lui, a été interpellé. Jeter un mégot par la fenêtre de sa voiture pourrait coûter beaucoup plus cher en période de risque incendie. Un sénateur compte en faire un délit puni jusqu'à 1 an de prison et 15 000 euros d'amende. Aujourd'hui, ce geste est sanctionné par une amende de 135 euros. Des PV, oui, mais il faut une prise de conscience des fumeurs et des industries.
2: Pour faire simple, c'est important de prendre conscience que les produits du tabac et aussi les produits du vapotage ont des conséquences dramatiques pour l'environnement, qu'il faut responsabiliser les fumeurs par rapport à ces risques, souvent qu'ils méconnaissent. Il y a une responsabilité aussi des fabricants qui ont toujours eu comme stratégie pour développer leurs ventes, de banaliser complètement la consommation de ces produits et de toujours s'opposer aussi à toutes les dispositions qui pouvaient réduire le caractère incendiaire de leurs produits. Il faut aussi garder à l'esprit qu'ils ont cette responsabilité majeure, ce qui n'empêche pas effectivement qu'il faille insister sur cette dimension dramatique de l'impact environnemental de ces produits.
1: Voilà des propos recueillis par Myline Debac. Pas d'accalmie en vue sur les prix des carburants. Donald Trump refuse le plan proposé par l'Iran pour rouvrir le détroit d'Ormuz sous 7 jours. La réouverture de cette voie maritime est au cœur du conflit entre Washington et Téhéran. Avant la guerre, 1/5 des hydrocarbures mondiaux y transitaient. Et puis en sport, pas de titre européen pour les volleyeurs français. Les Bleus ont été battus hier soir par la Pologne en finale de l'Euro, 3-7-1 à Milan. Les Polonais remportent un deuxième titre consécutif. La France, elle, repart avec l'argent, sa première médaille européenne depuis 2015. Voilà pour l'essentiel de l'actualité. Excellente journée à tous.

Bonjour à vous, bienvenue sur Radio 4 pour commencer tranquillement ce dimanche matin. Et si vous êtes déjà en train de réfléchir à votre programme de la journée, rassurez-vous, on a quelques idées de sortie à vous proposer. 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

0: Bonne matinée à l'écoute de Radio 4. Amour, travail, argent, humeur. Est-ce que les planètes sont avec vous ou est-ce qu'elles ont décidé de vous compliquer un petit peu la journée? C'est le moment de découvrir votre horoscope avec Camille. Alors que vous soyez bélier, taureau, gémeaux ou poisson, ouvrez grand les oreilles parce que ça pourrait bien vous concerner. Voici l'horoscope de Camille, ça se passe maintenant dans la matinale de Radio 4. Bonjour Camille.
1: Bonjour à tous, chers béliers. Vous pourriez ressentir le besoin de faire une journée sans contrainte en laissant un petit peu de place à l'improvisation. Taureau, une bonne idée naîtra d'un moment de détente aujourd'hui. Quant à vous, les gémeaux, vous aurez envie de retrouver des personnes qui vous font rire. Les cancers, les échanges seront légers, spontanés et parfois inattendus. Les lions, un spectacle, une activité créative, une promenade ou une belle table vous apporteront un sentiment de satisfaction. Les vierges, aujourd'hui, le plaisir sera beaucoup plus important que la performance. Les balances, une marche, un carnet, un moment de lecture ou quelques heures loin des écrans vous aideront à clarifier ce que vous souhaitez vraiment pour les semaines à venir. Les scorpions, vous pourriez avoir une conversation qui changera subtilement votre regard sur une situation. Sagittaire, ce dimanche vous rappellera que vous retrouvez souvent votre équilibre en changeant d'horizon. Les capricornes, bricoler, cuisiner, jardiner ou préparer un projet concret vous apportera une satisfaction que les activités passives ne vous offriront pas aujourd'hui. Les Verseaux, ce dimanche vous invitera à ralentir suffisamment pour remarquer tout ce que vous auriez pu laisser passer. Et puis enfin, cher poisson, une idée originale pourrait surgir en discutant avec une personne qui ne partage pas du tout votre point de vue. Je vous souhaite quant à moi un très très bon dimanche.
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2: Bonjour à tous, l'essentiel de l'actualité. Le pape Léon XIV poursuit ce dimanche sa visite à Lourdes après une messe devant environ 800 000 personnes à Paris. Hier, il doit rencontrer à huis clos 7 victimes de violences sexuelles dans l'église, parmi elles des victimes des affaires Bétaram, Prena et de l'abbé Pierre. Plus de 260 rassemblements pour le climat organisés un petit peu partout dans le pays. Hier, objectif remettre l'écologie au centre des débats de la rentrée. La mobilisation a notamment réuni au moins 10 000 personnes à Montpellier, 3 000 à Rennes, 2 000 à Strasbourg. À Clermont-Ferrand, 4 personnes ont été renversées par une voiture qui a forcé le passage. Pas d'accalmie en vue sur les prix des carburants. Donald Trump refuse le plan proposé par l'Iran pour ouvrir le détroit d'Ormuz sous 7 jours. La réouverture de cette voie maritime est au cœur du conflit entre Washington et Téhéran. Avant la guerre, un cinquième des hydrocarbures mondiaux y transitait. Et puis en sport, en rugby, le résumé des matchs de cette 4e journée de Top 14. Hier, Pau a renversé La Rochelle à domicile, 39 à 17. Net victoire de Clermont face à Castres, 20 à 6. Bayonne s'est imposé sur la pelouse du Racing, 20 à 17. Ça passe pour Toulon contre Vannes, 28 à 10. Le Loup, lui, s'est incliné face au Stade français, 31 à 10. Toulouse affronte Montpellier ce soir à 21h05.

0: Vous êtes bien avec nous sur Radio 4 et on poursuit notre petit tour des sorties du dimanche. On reste à Villeréal où ce matin il y a un rassemblement de véhicules. Eh bien, Villeréal accueille également les chevaux. Ils seront à l'honneur toute la journée avec la fête du cheval au programme rallye équestre, pédestre et attelage, animation pour les enfants, spectacle équestre et démonstration. Et pour les gourmands, un repas sera proposé à l'hippodrome, une journée qui promet d'être aussi conviviale que sportive.
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0: Bonjour, bonjour à tous. Dans l'actualité, le pape Léon XIV poursuit aujourd'hui sa visite à Lourdes après une messe devant environ 800 000 personnes à Paris. Hier, il doit rencontrer à huis clos 7 victimes de violences sexuelles dans l'église. Parmi elles, des victimes des affaires Bétaram, Prena et de l'abbé Pierre. Le lieu et l'heure de cette rencontre restent secrets. Plus de 260 rassemblements pour le climat organisés un petit peu partout dans le pays hier. Objectif, remettre l'écologie au centre des débats de la rentrée. La mobilisation a notamment réuni au moins 10 000 personnes à Montpellier, 3 000 à Rennes, 2 000 à Strasbourg. À Clermont-Ferrand, 4 personnes ont été renversées par une voiture qui a forcé le passage dans le cortège. Elles ont été légèrement blessées, mais leurs jours ne sont pas en danger. Le mis en cause, lui, a été interpellé. Jeter un mégot par la fenêtre de sa voiture pourrait coûter beaucoup plus cher en période de risque incendie. Un sénateur compte en faire un délit puni jusqu'à 1 an de prison et 15 000 euros d'amende. Aujourd'hui, ce geste est sanctionné par une amende de 135 euros. Des PV, oui, mais il faut une prise de conscience des fumeurs et des industries.
1: Pour faire simple, c'est important de prendre conscience que les produits du tabac et aussi les produits de vapotage ont des conséquences dramatiques pour l'environnement, qu'il faut responsabiliser les fumeurs par rapport à ces risques, souvent qu'ils ne connaissent. Il y a une responsabilité aussi des fabricants qui ont toujours eu comme stratégie pour développer leurs ventes de banaliser complètement la consommation de ces produits et de toujours s'opposer aussi à toutes les dispositions qui pouvaient réduire le caractère incendiaire de leurs produits. Il faut aussi garder à l'esprit qu'ils ont cette responsabilité majeure, ce qui n'empêche pas effectivement qu'il faille insister sur cette dimension dramatique de l'impact environnemental de ces produits.
0: Voilà des propos recueillis par Myline Debac. Pas d'accalmie en vue sur les prix des carburants. Donald Trump refuse le plan proposé par l'Iran pour rouvrir le détroit d'Ormuz sous 7 jours. La réouverture de cette voie maritime est au cœur du conflit entre Washington et Téhéran. Avant la guerre, 1/5 des hydrocarbures mondiaux y transitaient. Et puis en sport, pas de titre européen pour les volleyeurs français. Les Bleus ont été battus hier soir par la Pologne en finale de l'Euro, 3-7-1 à Milan. Les Polonais remportent un deuxième titre consécutif. La France, elle, repart avec l'argent, sa première médaille européenne depuis 2015. Voilà pour l'essentiel de l'actualité. Excellente journée à tous.

Et puisque les vide-greniers sont sortis ce dimanche, on parlait justement du vide-grenier de Miramont Guyenne il y a quelques minutes, on reste dans l'ambiance ce matin à la Sauvetat-sur-l'Aide, où vous pourrez également chiner à l'occasion du vide-grenier organisé dans le cadre de la fête de la Saint-Michel. Alors si votre technique consiste à vous lever tôt pour être le premier à repérer la bonne affaire, c'est peut-être le moment de préparer les chaussures. Bienvenue à ceux qui nous rejoignent ce dimanche matin sur Radio 4.

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ce matin avec votre matinale et avec les rendez-vous de ce week-end avec l'Enquet et l'association Les Amis de Tout ce qui roule qui organise ce dimanche à partir de 9h un grand rassemblement d'auto et de moto d'hier et d'aujourd'hui sur le site de la Grange. Et pour les 20 ans du rassemblement, de spectacle est également prévu avec Rémi Bizoire, le triple champion du monde de FMX. Deux shows de freestyle motocross sont programmés à 11h ce matin, 17h30 cet après-midi. Là, pour le coup, il risque d'y avoir un petit peu plus d'adrénaline qu'à la brocante.

0: Allez, on fait une petite pause dans l'actualité. On regarde ce que les astres nous réservent aujourd'hui. Amour, travail, argent, humeur. Est-ce que les planètes sont avec vous ou est-ce qu'elles ont décidé de vous compliquer un petit peu la journée? C'est le moment de découvrir votre horoscope avec Camille. Alors que vous soyez bélier, taureau, gémeaux ou poisson, ouvrez grand les oreilles parce que ça pourrait bien vous concerner. Voici l'horoscope de Camille et ça se passe maintenant dans la matinale de Radio 4. Bonjour.
1: Bonjour à tous, chers béliers, vous pourriez ressentir le besoin de faire une journée sans contrainte en laissant un petit peu de place à l'improvisation. Taureau, une bonne idée naîtra d'un moment de détente aujourd'hui. Quant à vous, les gémeaux, vous aurez envie de retrouver des personnes qui vous font rire. Les cancers, les échanges seront légers, spontanés et parfois inattendus. Les lions, un spectacle, une activité créative, une promenade ou une belle table vous apporteront un sentiment de satisfaction. Les vierges, aujourd'hui, le plaisir sera beaucoup plus important que la performance. Les balances, une marche, un carnet, un moment de lecture ou quelques heures loin des écrans vous aideront à clarifier ce que vous souhaitez vraiment pour les semaines à venir. Les scorpions, vous pourriez avoir une conversation qui changera subtilement votre regard sur une situation. Sagittaire, ce dimanche vous rappellera que vous retrouvez souvent votre équilibre en changeant d'horizon. Les capricornes, bricoler, cuisiner, jardiner ou préparer un projet concret vous apportera une satisfaction que les activités passives ne vous offriront pas aujourd'hui. Les Verseaux, ce dimanche vous invitera à ralentir suffisamment pour remarquer tout ce que vous auriez pu laisser passer. Et puis enfin, cher poisson, une idée originale pourrait surgir en discutant avec une personne qui ne partage pas du tout votre point de vue. Je vous souhaite quant à moi un très très bon dimanche.

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0: Bonjour à tous et bon réveil à l'écoute de Radio 4. Il est 8h30 et on retrouve ce matin sur Radio 4 un nouveau point sur l'actualité.
1: Bonjour à tous, l'essentiel de l'actualité. Le pape Léon XIV poursuit ce dimanche sa visite à Lourdes après une messe devant environ 800 000 personnes à Paris. Hier, il doit rencontrer à huis clos 7 victimes de violences sexuelles dans l'église, parmi elles des victimes des affaires Bétaram, Prena et de l'abbé Pierre. Plus de 260 rassemblements pour le climat organisés un petit peu partout dans le pays. Hier, objectif remettre l'écologie au centre des débats de la rentrée. La mobilisation a notamment réuni au moins 10 000 personnes à Montpellier, 3 000 à Rennes, 2 000 à Strasbourg. À Clermont-Ferrand, 4 personnes ont été renversées par une voiture qui a forcé le passage. Pas d'accalmie en vue sur les prix des carburants. Donald Trump refuse le plan proposé par l'Iran pour ouvrir le détroit d'Ormuz sous 7 jours. La réouverture de cette voie maritime est au cœur du conflit entre Washington et Téhéran. Avant la guerre, un cinquième des hydrocarbures mondiaux y transitait. Et puis en sport, en rugby, le résumé des matchs de cette quatrième journée de top 14. Hier, Pau a renversé La Rochelle à domicile, 39 à 17. Nette victoire de Clermont face à Castres, 20 à 6. Bayonne s'est imposé sur la pelouse du Racing, 20 à 17. Ça passe pour Toulon contre Vannes, 28 à 10. Le Loup, lui, s'est incliné face au Stade français, 31 à 10. Toulouse affronte Montpellier ce soir à 21h05.

0: Bienvenue à celles et ceux qui nous rejoignent pour cette nouvelle heure sur Radio 4. Si votre dimanche commence plutôt par une séance de cinéma direction Mont-Saint-Pron-Libos, où le ciné-club Revoir et Revivre du cinéma Liberty propose ce matin à 10h15 le film Cria Cuervos, réalisé par Carlos Saura et sorti en 1976. Une séance pour les amoureux du cinéma et des grands classiques. C'est aujourd'hui à Mont-Saint-Pron-Libos au cinéma Liberty.
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cinéma à Monstrompron-Libos au cinéma Liberty ce dimanche matin. Certains préféreront peut-être tenter leur chance avec le club de l'amitié qui organise un loto ce dimanche après-midi, salle de la Pergola à 14h30. Et puis à la même heure, autre possibilité du côté de Lougratte avec le club Soleil d'Automne qui organise également son loto au foyer rural. Deux salles, deux ambiances, et dans les deux cas, il faudra surtout avoir

Et ce petit tour des sorties du dimanche, on vous propose une après-midi placée sous le signe de la musique et de la danse. Ça se passe à Trintel avec l'association Trintel Détente qui organise son thé dansant ce dimanche à 14h30 à la salle des fêtes. L'animation sera assurée par l'orchestre André Alibert. Alors si vous aimez les valses, les pas de danse, les retrouvailles entre amis et les après-midi qui passent un petit peu trop vite, vous savez où aller cet après-midi, direction Trintel. Très bon dimanche à toutes et à tous. Restez avec nous sur Radio 4, la radio de votre week-end, de vos sorties et surtout de vos bons moments.

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0: Bonsoir à tous. À la une de l'actualité, une petite progression du pouvoir d'achat pour les salariés du privé. Leur salaire mensuel de base a augmenté de 2% sur un an à la fin du mois de juin, alors que les prix, eux, ont progressé de 1,7%. Au seul deuxième trimestre, les salaires, eux, ont gagné 0,7%. Corrigé de l'inflation, la hausse sur un an n'est plus que de 0,2%. Les vagues de chaleur successives de l'été 2026 auraient coûté 113 milliards d'euros à l'Europe, selon l'assureur Allianz. L'Italie est le pays le plus touché devant l'Allemagne et la France, où les pertes atteindraient 20 milliards d'euros. Au total, la facture représente 0,46% du PIB cumulé de 30 pays européens. Léon XIV poursuit sa première visite en France. Le pape déambule cet après-midi en papa mobile dans les rues de Paris. Un peu plus tôt, il a été reçu par Emmanuel Macron à l'Élysée, puis s'est exprimé à l'UNESCO. Ce soir, il doit rejoindre le Stade de France pour une grande veillée avec 80 000 jeunes. Des difficultés d'approvisionnement touchent actuellement la fluoxétine, un médicament plus connu sous le nom de Prozac. La NSM a demandé aux laboratoires d'augmenter leur livraison et de puiser dans leur stock de sécurité. La situation devrait progressivement se normaliser dans les pharmacies à la mi-octobre. Un salarié de Dassault Aviation a été interpellé après des actes de dégradation dans l'usine de Cergy qui fabrique les Rafales. L'entreprise a déposé plainte et indique que la justice suit son cours. Plusieurs incidents auraient également concerné des équipements sensibles dans les sites du groupe en France. Quatre grands championnats européens réclament une réforme profonde de la FIFA. La Première Ligue, la Liga, la Serie A et la Bundesliga dénoncent une concentration excessive du pouvoir et des décisions prises sans réelle concertation. Les fédérations demandent aussi de séparer les fonctions de régulation et les activités commerciales de la FIFA. Enfin, en foot, c'est une première pour Zinedine Zidane ce soir à la tête de l'équipe de France. Un match contre la Turquie à 20h45 en Ligue des Nations. Les supporters sont impatients de voir la patte de Zizou sur le terrain, même si Didier Deschamps a mis la barre très haut.
1: Ce qu'on attend, c'est qu'il continue sur les pas de Didier Deschamps en faisant mieux, parce que c'est déjà super bien ce qu'il a fait Didier Deschamps.
2: Zidane a été un grand joueur, contrairement à Didier Deschamps, mais Didier Deschamps était plus apprécié vu ce qu'il a fait en 2018. Mais ouais, je pense que quand même Zidane va ramener plus de choses à l'équipe de France et plus de visibilité.
3: Il va être testé. Il a gagné 3 Ligues des Champions avec le Real. Si avec nous il perd, j'ai peur que les Français, on aime bien râler, donc voilà quoi. On va vraiment le juger quoi.
0: Propos recueillis par Manil Alikodja. Voilà pour l'actualité. Excellente fin de journée à tous.
4: Très bonne matinée à l'écoute de Radio 4 et de notre matinale. Alors, qui est le favori du jour? Quel outsider pourrait venir jouer des troubles fêtes et qui pourrait bien vous permettre de toucher le jackpot aujourd'hui? On laisse ça à quelqu'un qui connaît son sujet. Tom Kazak, ses impressions, ses favoris, ses coups de cœur. C'est tout de suite dans la chronique hippique de Tom Kazak sur Radio 4.
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6: Bonjour, bonjour à tous. C'est le Grand Prix du Portugal et les 2700 mètres de la cendrée parisienne à l'hippodrome de Vincennes qui sera le théâtre du Quintet Plus de ce dimanche 27 septembre 2026. Il réunira 15 trotteurs bien connus des parieurs. Départ prévu 15h15. En tête de notre sélection, le 14, Je Rêve du Bois sur la montante est préparé tout spécialement pour cette épreuve visée. Il peut l'emporter. Celui du 4, Colbert WF, qui donne toujours le meilleur de lui-même dans un parcours. Le 15, Jim Duplessis, à la faveur de son engagement. Le 12, Jet Express, incontournable en pareille société. Et enfin le 2, Dayak, sage, sa place est dans la bonne combinaison. Il complétera notre sélection. Une sélection que vous pouvez retrouver sur ma chaîne YouTube Tom Kazak, les pronostics hippiques avec mes dernières minutes. Donc notre choix aujourd'hui. Premier, le 14, Je Rêve du Bois. Second, le 4, Colbert WF. Troisième, le 15, Jim Duplessis. Quatrième, le 12, Jet Express. Cinquième, le 2, Dayak. Le second choix, le 8, le 3 et le 11. Et à vous la fortune!
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0: chers auditeurs, bonjour.
1: Ravi de vous retrouver dans votre émission dédiée à l'accordéon, Aubin de Musette.
0: Toujours fidèle comme chaque dimanche matin,
1: le rendez-vous des passionnés d'accordéon, à la présentation Joël
0: et l'accordéoniste Laurent Pire.
1: Place à la musique, Mathieu Chaussalet dans une valse swing, un grand standard des valses musettes, Indifférence.

On poursuit avec un hommage à Monsieur Charles Aznavour, un Boston interprété à l'accordéon par votre animateur Laurent Pire et chanté par Monsieur Pierre Sicot. Tu aurais

0: aurait 100 ans, une chanson qui rend hommage à Monsieur Charles Aznavour.
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0: c'était le morceau à la demande de cette semaine.
1: N'hésitez pas à nous contacter par téléphone et nous nous ferons un plaisir de diffuser votre titre sur l'antenne de la radio.
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0: On poursuit avec une composition de 1924. Abba Paul.
1: Une très jolie version revisitée tout en finesse par Laurent Pire.

0: place au folklore à présent. Une bourrée interprétée par notre ami vosgien Martial Wilm, la Ratapanade.
1: Bonjour les auditeurs et auditrices, c'est Martial Wilmain sur Aubin de Musette. Je vous souhaite une bonne écoute en ma compagnie.

0: direction l'Autriche à présent. Et plus exactement, le Tyrol.
1: Corinne Bidot et Claude Genet nous interprètent une polka bavaroise intitulée Tyrol.

0: terminons, comme à l'habitude, avec El Novillero de Laurent Pi.
1: Nous vous remercions vivement pour votre fidélité.
0: Nous vous rappelons que vous pouvez écouter ou réécouter toutes les émissions via le site radio4.fr.
1: Nous sommes également présents sur les réseaux sociaux. Rejoignez-nous sur la page Facebook au bas de Musette. Si vous désirez écouter un titre ou un artiste en particulier, c'est tout à fait possible. Il vous suffit simplement de nous contacter par téléphone au 05 53 40 67 17. Ce sera un plaisir pour Joël et moi-même de diffuser votre morceau préféré.
0: Nous vous donnons rendez-vous la semaine prochaine, même endroit, même heure.
1: D'ici là, portez-vous bien.

0: bonne matinée. Il est déjà 10h.
1: 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Bonjour, bonjour à tous. Dans l'actualité, on marchait pour le climat hier. Plus de 260 marches étaient organisées un petit peu partout dans le pays. Objectif, remettre l'écologie au centre des débats de la rentrée. Clermont-Ferrand, 4 personnes ont été renversées par une voiture qui a forcé le passage dans un cortège. Elles ont été légèrement blessées. Leurs jours ne sont pas en danger. Le mis en cause, lui, a été interpellé. 7 victimes de violences sexuelles dans l'église doivent rencontrer le pape Léon XIV aujourd'hui à Lourdes. Un échange à 8 clos, notamment avec des victimes des affaires Bétarame, Préna et de l'abbé Pierre. Le souverain pontife est arrivé à Lourdes après avoir célébré une messe devant environ 800 000 personnes à Paris hier. Une vaste fraude au remboursement de lunettes devant la justice. 22 personnes, dont 2 ophtalmologues et 10 opticiens, seront jugées à Paris en juin 2027. Des ordonnances fictives permettaient notamment d'obtenir une prise en charge maximale des mutuelles. Selon la gendarmerie, environ 12 millions d'euros auraient été détournés chaque année depuis 2023. Les infirmières libérales réclament une revalorisation de leurs frais de déplacement face à la hausse des prix des carburants. C'est ce que dit un syndicat. Certains soins à domicile ne permettent plus de couvrir le coût du trajet. L'indemnité forfaitaire est toujours de 2,75 € contre le gazole à 2,41 € le litre en moyenne. Christelle est infirmière libérale. Tout devient compliqué. On l'écoute.
2: Effectivement, les indemnités de frais de déplacement infirmiers ne sont pas pour compenser les frais de carburant. C'est juste pour le temps passé en voiture, donc ici notamment avec les bouchons, on est très mal rémunéré à 2,75 € par déplacement. Effectivement aujourd'hui, on est obligé de calculer encore plus qu'en début d'année où déjà les cotations ont été baissées pour pouvoir prendre des soins qui soient maintenant rentables. Donc ça devient compliqué de faire de la rentabilité avec des soins très mal payés et des coûts d'essence qui augmentent. La patientèle va en payer le prix et nous également puisqu'on aura moins de soins parce qu'on va être obligé de refuser les soins pour pouvoir rester rentable.
1: Des propos recueillis par Julie Pierret. Et justement, l'Iran maintient ses conditions pour ouvrir le détroit d'Ormuz. Téhéran se dit toujours prêt à négocier, mais refuse de revenir sur ses exigences. L'Iran propose une réouverture sous 7 jours, notamment si les États-Unis lèvent leur blocus sur les ports iraniens. Donald Trump a rejeté cette offre hier. Et puis, l'équipe de France de volley qui termine l'Euro avec la médaille d'argent. Les Bleus se sont inclinés hier soir en finale face à la Pologne, 3-7 à 1 à Milan. Voilà pour l'actualité, très bonne journée à tous.
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0: Bonjour, bonjour à tous. Dans l'actualité, 150 000 personnes ce dimanche à Lourdes pour la messe du pape Léon. Ce matin, le souverain pontife va poursuivre ensuite sa journée avec une rencontre à 15h30 avec des hospitaliers et des personnes malades. Il doit également échanger en privé avec des victimes de violences sexuelles commises en lien avec l'Église, notamment les affaires Bétaram, Prena et de l'abbé Pierre. Une vaste fraude au remboursement de lunettes devant la justice. 22 personnes, dont 2 ophtalmologues et 10 opticiens, seront jugées à Paris en juin prochain. Des ordonnances fictives permettaient notamment d'obtenir une prise en charge maximale des mutuelles. Selon la gendarmerie, environ 12 millions d'euros auraient été détournés chaque année depuis 2023. Près de la moitié du Sénat renouvelé aujourd'hui, 178 sénateurs doivent être élus lors du dernier scrutin avant la présidentielle. Pas de vote direct des Français, ce sont des grands électeurs choisis parmi les élus locaux qui votent. La nouvelle composition du Sénat reflétera donc logiquement les résultats des dernières élections municipales. La sécheresse et les fortes chaleurs de cet été ont durement touché les vergers. La récolte de cette année va être plus compliquée que les précédentes, selon l'interprofession des cidres de France. Le volume récolté doit chuter d'environ 30% par rapport à l'an dernier. Victoria Sauveterre, productrice de pommes, témoigne. On l'écoute.
1: On s'en sort difficilement parce qu'on sent déjà que l'année est très compliquée. Pour vous donner un exemple, l'année dernière, on a produit 3300 tonnes, ce qui était déjà une récolte plutôt faible pour nous. Et cette année, mon prévisionnel au mois de juin, il était plutôt à 2800 tonnes. Et je ne pense pas que je vais faire les 2800 tonnes. Je serai potentiellement plutôt autour des 2500 tonnes. Et donc là, on voit, nous, au niveau commercial, qu'on a beaucoup de mal à vendre les pommes. Et donc, on a besoin forcément de vendre nos pommes un peu plus chères pour arriver, nous, à nous en sortir.
0: Dans l'actualité également, au moins 27 morts dans 2 fusillades en Afrique du Sud la nuit dernière. À Johannesburg, 8 hommes armés de fusils d'assaut ont tué 17 personnes dans un bar et fait 15 blessés. Près du Cap, là, 10 personnes tuées et 11 blessés dans une boîte de nuit. Les assaillants sont toujours recherchés. En rugby, enfin, suite et fin de cette 4e journée de top 14 que l'on dispute ce week-end. Ce soir, le Stade Toulousain reçoit Montpellier en clôture à 21h05. Dans les matchs d'hier, Pau a renversé La Rochelle 39-17. Nette victoire de Clermont face à Castres 20-6. Bayonne s'est imposé sur la pelouse du Racing. Victoire de Toulon contre Vannes. Le Loup, lui, s'est incliné face au Stade français. Très bonne journée à tous.
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1: Bonjour, bonjour à tous. Dans l'actualité, 150 000 personnes ce dimanche à Lourdes pour la messe du pape Léon ce matin. Le souverain pontife poursuivre ensuite sa journée avec une rencontre à 15h30 avec des hospitaliers et des personnes malades. Il doit également échanger en privé avec des victimes de violences sexuelles commises en lien avec l'Église, notamment les affaires Bétaram, Préna et de l'abbé Pierre. Une vaste fraude au remboursement de lunettes devant la justice. 22 personnes, dont 2 ophtalmologues et 10 opticiens, seront jugées à Paris en juin prochain. Des ordonnances fictives permettaient notamment d'obtenir une prise en charge maximale des mutuelles. Selon la gendarmerie, environ 12 millions d'euros auraient été détournés chaque année depuis 2023. Près de la moitié du Sénat renouvelé aujourd'hui, 178 sénateurs doivent être élus lors du dernier scrutin avant la présidentielle. Pas de vote direct des Français, ce sont des grands électeurs choisis parmi les élus locaux qui votent. La nouvelle composition du Sénat reflétera donc logiquement les résultats des dernières élections municipale. La sécheresse et les fortes chaleurs de cet été ont durement touché les vergers. La récolte de cette année va être plus compliquée que les précédentes, selon l'interprofession des cidres de France. Le volume récolté doit chuter d'environ 30% par rapport à l'an dernier. Victoria Sauveterre, productrice de pommes, témoigne. On l'écoute.
2: On s'en sort difficilement parce qu'on sent déjà que l'année est très compliquée. Pour vous donner un exemple, l'année dernière, on a produit 3300 tonnes, ce qui était déjà une récolte plutôt faible pour nous. Et cette année, mon prévisionnel au mois de juin, il était plutôt à 2800 tonnes. Et je ne pense pas que je vais faire les 2800 tonnes. Je serai potentiellement plutôt autour des 2500 tonnes. Et donc là, on voit, nous, au niveau commercial, qu'on a beaucoup de mal à vendre les pommes. Et donc, on a besoin forcément de vendre nos pommes un peu plus chères pour arriver, nous, à nous en sortir.
1: Dans l'actualité également, au moins 27 morts dans 2 fusillades en Afrique du Sud la nuit dernière. À Johannesburg, 8 hommes armés de fusils d'assaut ont tué 17 personnes dans un bar et fait 15 blessés. Près du Cap, là, 10 personnes tuées et 11 blessés dans une boîte de nuit. Les assaillants sont toujours recherchés. En rugby, enfin, suite et fin de cette 4e journée de top 14 que l'on dispute ce week-end. Ce soir, le Stade Toulousain reçoit Montpellier en clôture à 21h05. Dans les matchs d'hier, Pau a renversé La Rochelle 39-17. Nette victoire de Clermont face à Castres 20-6. Bayonne s'est imposé sur la pelouse du Racing. Victoire de Toulon contre Vannes. Le Loup, lui, s'est incliné face au Stade Français. Très bonne journée à tous. 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

saison, c'est le magazine Nature de Radio 4, diffusé le samedi matin à 9h30 et le dimanche rediffusé à midi. Bonjour à tous, aujourd'hui dans la saison, on va parler d'une sortie qui a eu lieu la semaine dernière du côté de Saint-Nicolas-de-la-Grave, dont je vous avais parlé, où on a pu observer des oiseaux d'eau avec notre animatrice Aline, sur la vallée de la Garonne, pas très loin de Moissac. Ensuite, on ira à la rencontre de Alain Garcia, qui est un ami qui habite du côté de Beaumont-du-Périgord, un naturaliste très compétent et qui anime un espèce d'atelier d'observation de la migration. Il va nous en dire davantage sur ce phénomène extraordinaire qu'on peut remarquer tous les ans, un peu partout, la migration des oiseaux. Alors donc, la sortie LPO de dimanche dernier, c'était Aline Bonzoumé qui l'animait. On est allé comme tous les ans du côté de Saint-Nicolas-de-la-Grave, c'est au bord de la Garonne, et c'est au bord de cette retenue qui a été créée sur la Garonne, à l'embouchure du Tarn et de la Garonne, donc près de Moissac, en vue de refroidir la centrale nucléaire de Golfech. Alors bon, la centrale nucléaire, c'est pas très appétissant, mais la retenue qui a été créée est très attractive pour nombre d'animaux et notamment des oiseaux. On a vu aussi des sangliers, d'ailleurs dans une île, il y avait de très beaux sangliers qui étaient bien tranquilles au milieu des canards et des oies au bord de l'eau. Là. Alors bon, je vais essayer de recenser un petit peu ces oiseaux qu'on a vus. On était à peu près 12-13 personnes. Et je rappelle que ces sorties sont gratuites, ouvertes à tous, et il suffit de téléphoner au numéro que je vous donne régulièrement pour avoir l'heure et le lieu de rendez-vous. Bon, on en reparlera tout à l'heure. Alors d'abord, on va classer en plusieurs. On a vu beaucoup d'oiseaux, évidemment, parce que ce sont des endroits vraiment très riches, même si on voit moins d'oiseaux aujourd'hui qu'on en voyait autrefois. Je vais commencer par régler leur sort aux passereaux, les petits passereaux. Il y a évidemment, on voit des merles, on voit des mésanges, on voit des rouges-gorges, des choses comme ça, mais c'est pas tellement ça qui est intéressant, il y en a partout. Là, on a vu, comme tout le monde à peu près maintenant, des gobe-mouches. Alors des gobe-mouches noires qui chantaient sans arrêt, qui sont en migration, on en parle souvent. Ils sont en train de repartir vers l'Afrique, passer l'hiver là-bas. Les gobe-mouches noires qu'on entend ici, et qui sont vraiment très très communs. C'est encore un oiseau qui se porte très bien. On a aussi vu, entendu et vu le gobe-mouche gris, son cousin qui voyage aussi avec lui. Qui est nicheur dans notre région, alors que le gobe-mouche noir, non. Et on l'a très bien observé dans une lunette, tout le monde a pu voir ce gobe-mouche gris, qui lui aussi est en migration et qui est un petit oiseau très discret. Alors ensuite, je vais régler leur sort aux rapaces. Alors on a vu des rapaces et on avait la chance avec nous d'avoir Fred, un ami qui a des yeux vraiment très très perçants et dont c'est la spécialité. Il reconnaît les rapaces, il les voit en vol, il les repère. Moi j'ai beaucoup de mal avec ça. Alors on a vu évidemment une buse variable, ça c'est assez commun, mais celle qu'on a vue était très très belle, très grosse. Est-ce qu'elle était en migration? Je ne sais pas, elle va peut-être passer tout l'hiver ici. On a vu un faucon obereau aussi. Le faucon obereau, c'est un petit faucon qui est migrateur et qui repart en Afrique actuellement, enfin, ou qui va bientôt repartir, parce qu'il est assez tardif, et qui a l'habitude de manger des libellules ou des hirondelles même. Hein. C'est le grand copain de Francis Chansard, notamment. Voilà, je rigole. On a vu évidemment un des objectifs de la visite, c'est le balbuzard pêcheur. On en a même vu deux ensemble, ce sont des aigles pêcheurs qui nichent plus à différents endroits en France, c'est pas très fréquent, c'est plutôt le nord de l'Europe. Et ils traversent toute la région à cette saison pour repartir en Afrique. Et lui, il pêche. Donc il repère des poissons en surface, vivants. Hein, alors que les milans, par exemple, vont manger des poissons morts, le balbuzard, lui, il repère des poissons. Il les attrape en volant, c'est un aigle pêcheur si on veut. C'est un oiseau assez grand qui fait 1m70 d'envergure à peu près. Donc il est en migration. Le balbuzard pêcheur. Autre oiseau, alors peut-être plus rare, et c'est grâce à Fred évidemment, l'aigle-botté. L'aigle-botté qui est nicheur rare en France quand même, il n'y en a pas beaucoup, il y en a de plus en plus, mais ça reste assez peu fréquent. Il est beaucoup plus commun en Espagne par exemple. L'aigle-botté, c'est un petit aigle hein, qui est de la taille d'une buse, mais qui est noir et blanc enfin, dans sa version claire, parce qu'il y a aussi une version foncée. L'aigle-botté, c'est un très très bel oiseau qui peut manger aussi bien des oiseaux que des petits mammifères.
Il est très adroit, vraiment c'est un acrobate du vol et on l'a vu en migration survoler notre site. Et puis, alors moi je ne l'ai pas vu, mais Fred a réussi à repérer un busard des roseaux. Alors les busards sont des oiseaux relativement légers, mais celui-là, on connaît le busard Saint-Martin ou le busard cendré qui navigue à faible hauteur au-dessus des céréales ou des luzernes et pour attraper ses proies, en général des petits rongeurs, mais aussi quelquefois des oiseaux, des petits perdreaux, des petits faisans, des petites alouettes, etc. Et bien celui-là, c'est le busard des roseaux qui est plus spécialisé dans les oiseaux d'eau. Donc il chasse au bord de l'eau, il met la panique dans les vols de canards ou de limicoles qui peuvent traîner au bord de l'eau. C'est un très beau busard qu'on a vu chasser donc au-dessus de cette retenue de la Garonne. Alors je passe maintenant au clou du spectacle, c'est-à-dire on y va là-bas surtout pour ça, mais bon évidemment les oiseaux dont j'ai parlé maintenant ne sont pas exclus. Alors les oiseaux d'eau, ce sont alors avant tout qu'est-ce qu'on a vu ? On a vu le héron cendré, tout le monde le connaît, je ne vais pas le présenter. Tout le monde connaît, il y en a ici aussi. Plus rare, beaucoup plus rare, c'est le héron pourpré, qui lui est migrateur, alors que le cendré est sédentaire. Le héron pourpré est beaucoup plus discret et qui ne laisse passer que sa tête au-dessus des roseaux. Et on le voit quand même, on arrive à l'observer, mais il est très immobile parce que peut-être très farouche. Et il montre juste certaines parties de son corps et il s'immobilise. Ensuite, je passe à un oiseau, un anatidé, un cousin des canards, c'est le cygne tuberculé. Alors, le cygne, tout le monde s'émerveille de voir des cygnes, il y en a de plus en plus, c'est une population extrêmement florissante et qui pose quand même quelques problèmes. C'est pas un oiseau invasif, c'est pas ce qu'on appelle certaines espèces qui viennent de l'étranger. Lui, il a toujours existé en Europe, mais il était beaucoup plus discret, on le voyait un peu en hiver, et il nichait à certains endroits, mais il a été tellement popularisé et mis dans des parcs et tout ça, et échappé de là, donc il a tendance à proliférer. Le problème, c'est que partout où il prolifère, sur la vallée de la Dordogne ou sur ces lacs, là, il y en avait énormément hier sur la Garonne, il empêche, au moment de la nidification, il empêche les autres oiseaux de nidifier, notamment je pense aux foulques, qui sont très dérangés par le cygne. Alors le cygne est un magnifique animal, je ne lui veux pas de mal, mais malheureusement on a l'impression que les populations d'autres oiseaux disparaissent, diminuent, alors que, enfin, les oiseaux d'eau notamment, alors que le cygne lui proliférait, ses populations ont été multipliées par 10 depuis peut-être une dizaine d'années, c'est quelque chose d'extraordinaire. Voilà, un oiseau beaucoup plus intéressant sans doute, c'est le courlis. Le courlis cendré, c'est un limicole, c'est-à-dire un oiseau qui vit dans la vase, sur le bord, au bord des étangs, qui mange des bestioles dans la vase. Et le courlis a la particularité, il est très gros, d'ailleurs parmi tous les limicoles, il est parmi les plus gros, oui. Et il a un très long bec, extrêmement long et recourbé vers le bas, c'est tout très spectaculaire. On a vu aussi une échasse blanche, c'est la seule qu'on ait vue, mais l'échasse c'est un limicole aussi, mais avec des très très longues pattes, comme des aiguilles à tricoter si vous voulez. Et noire et blanche avec un bec assez long et pointu, elle aussi marche dans la vase pour rechercher sa nourriture. Parmi les autres limicoles, on a vu le vanneau, il y en avait beaucoup. Coup de vanneau. Il commence à venir hiverner et malheureusement c'est un oiseau qui ne se porte pas très bien. En hiver on en voit de moins en moins. Alors peut-être que nous, chez nous, dans nos pays, des quatre cantons, on a moins la chance d'en voir parce qu'il fait moins froid. Quand il fait très froid, on voit des vanneaux. Mais dès qu'il fait un hiver pas trop froid, un peu doux, on ne voit pas de vanneaux. Là on en a vu pas mal au bord de l'eau. Donc je continue avec ces oiseaux d'eau. On a vu des foulques, donc les foulques tout le monde les connaît. Il y en a sur les lacs, elle est toute noire. Elle ressemble à la poule d'eau qui était présente aussi, la Gallinule poule d'eau, qui elle a le bec rouge. Alors que la foulque a le bec blanc, elle se reconnaît assez facilement. Elle est bien présente sur les lacs du Haut-Agenais aussi. On a entendu aussi un cousin de ces foulques, de ces gallinules, un râlidé aussi. C'est un petit oiseau très discret, c'est le râle aquatique ou râle d'eau, qui ne se montre que rarement, mais on le reconnaît facilement à son cri. «
Il reste toujours au bord de l'eau et bien dissimulé. Il est très difficile à observer, et voilà, le râle aquatique qu'on a eu la chance de très bien entendre tout près de nous. On a vu aussi un groupe de spatules. Alors les spatules, c'est des grands oiseaux, un peu comme des hérons en plus grand, ou des cigognes, hein, c'est assez proche des cigognes d'ailleurs, avec un bec plat, un bec aplati au bout, et elles ont la particularité, lorsqu'elles avancent dans l'eau, dans quelques centimètres d'eau, elles tournent la tête à droite et à gauche, elles font ce mouvement avec le bec dans l'eau pour aspirer peut-être et essayer de faire monter des petites bestioles qu'elles trouvent au fond, en créant des petits remous, des spatules. Donc il y en avait un joli petit groupe. Un autre oiseau qui était très commun, c'est la mouette rieuse, vraiment très très commune. Alors tous les gens imaginent que les mouettes ne sont présentes que sur l'océan. Eh ben non, les mouettes rieuses peuvent aussi fréquenter les eaux douces, c'est la preuve. On en voit quelquefois dans notre région ici. Mais sur la vallée de la Garonne, là, il y en avait vraiment beaucoup. En hiver, elle n'a pas la tête noire et marron comme elle l'a au printemps. Elle a la tête toute blanche avec juste une tache noire ou marron foncé derrière l'œil. On les reconnaît facilement, elles ont un vol très élégant. Une cousine des mouettes, c'est la sterne, ou la sterne qu'on appelle aussi l'hirondelle de mer. Alors, je vous en ai déjà parlé, il y a des sternes qui nichent en Lot-et-Garonne, la sterne Pierre Garin. Là, je ne saurais pas vous dire quelle espèce c'était de sterne. Ce sont des oiseaux qui plongent pour chercher des poissons. Et qui plongent dans l'eau, et elles se reconnaissent à leurs ailes très pointues et à leur queue très fourchue aussi. Et ce sont de vrais acrobates du ciel. Ensuite, je vais passer rapidement, j'en ai dit quelques mots avec les cygnes, sur la famille des canards. Donc il y avait quelques colverts, quelques chipots aussi, des canards chipots. Les mâles sont gris avec une tache noire. Et puis quelques souchets. Il y avait aussi quelques sarcelles d'hiver, mais ce n'est pas encore trop la saison. C'est en plein hiver qu'on verra plutôt ces canards-là. Et puis évidemment, un oiseau qui est omniprésent, c'est le martin pêcheur qu'on voit passer régulièrement devant nous en poussant son cri strident. Et il va se poser sur une branche et ensuite se mettre à l'affût. Le martin pêcheur, donc, on a vu toute la journée, il y en a vraiment beaucoup sur ce coin. Donc c'est toujours une visite très intéressante et merci à Aline de l'organiser. Et tous les ans, on revient au même endroit et tous les ans, ben, on est rarement déçu. Quelquefois, on voit un peu plus de choses et quelquefois un peu moins. Là, cette année, c'est un peu tôt. Pour les limicoles, c'était peut-être un peu tôt. On n'a pas vu beaucoup de sortes de hérons variés. Quelquefois, on voit le bihoreau ou le crabier chevelu. Là, on n'en a pas vu, mais ça fait rien. On était quand même bien satisfaits d'avoir toute cette variété d'oiseaux à admirer. Alors je rappelle que ces sorties sont gratuites, ouvertes à tous, donc il n'y a pas besoin d'avoir une carte, la LPO ou quoi que ce soit. Et pour y participer, il faut appeler les numéros que je vais vous donner. La prochaine sortie aura lieu le 25 octobre, on ira sur les lacs aussi, mais du côté de Viréal ou Castillonès, les lacs de la vallée du Drô, les lacs gérés par Epidro. Bon, si ça vous intéresse, vous m'appelez au 06 31 98 78 27, ou bien pour une autre sorties comme Aline la dernière fois, mais d'autres sorties, il y en a une par mois, 06 32 46 84 74. Je répète les deux numéros, le mien 06 31 98 78 27 et celui d'Aline Bozoumé qui est à Agen, 06 32 46 84 74. On vous donnera l'heure et le lieu du rendez-vous pour la sortie et il y en a donc une par mois jusqu'au mois de juin prochain.

0: version d'origine de Richard Berry en 1957. Ce morceau sera repris et encore plus populaire un petit peu plus tard, au début des années 60, par The Kingsmen et aussi par un autre groupe, Rockin' Robin, donc Louie Louie. Un truc qui, à mon avis, n'a pas une ride. Alors, comme promis, je me rends à Beaumont du Périgord chez mon ami Alain Garcia, qui est un naturaliste, aujourd'hui retraité, mais qui connaît vraiment bien la nature, les oiseaux, les rapports de l'homme avec la nature aussi. Ça, c'est très important. Tous les matins, actuellement, il se poste en haut d'une colline et il regarde, il observe les oiseaux, il enregistre aussi et il détermine les oiseaux. Il est vraiment très, très, très pointu là-dessus, Alain Garcia. J'avais quelques questions importantes à lui poser. Depuis quand les oiseaux ont commencé leur migration post-nuptiale, comme on dit, c'est-à-dire après la saison de reproduction?
1: Alors cette année en particulier, d'après ce que j'ai entendu et compris d'autres observateurs, il y a eu un départ assez précoce en juillet, probablement en relation avec la canicule. Par exemple, les bagueurs et tout ça, ils ont noté ça, si tu veux, qu'il y avait eu un premier départ précoce. Ensuite, on va dire qu'il y a eu presque un trou, et puis ça a redémarré en août, normalement, si tu veux, ceux qui font du bagage ont recapturé, pas toujours avec les effectifs attendus. Peut-être en relation, il y a une étude de BirdLife qui vient de sortir, qui dit quand même qu'on a perdu 45% des effectifs des populations d'oiseaux migrateurs. Alors je ne sais pas, je pense que c'est au niveau mondial, c'est une étude internationale. Mais enfin, ça ne serait pas étonnant qu'on en voit moins au fil des ans, parce que petit à petit, ça se répercute. Les gens qui sont sur des spots, ce qu'on appelle un spot, c'est-à-dire un endroit privilégié.
0: Comme tu as ici à Beaumont.
1: Voilà, comme j'ai à Beaumont. Bon, je ne sais pas s'il est très privilégié, mais même sur les spots connus comme Morgamidechka, le Cap Ferret, etc., il faut attendre de toute façon la fin de saison, le bilan comptable sur des postes à droite. Parce que voilà, ce que je voulais dire, c'est que quand ça ne passe pas chez toi, le truc qui te vient à l'esprit immédiatement, c'est bon, ça ne passe pas chez moi, peut-être ça passe ailleurs. Bon, donc il faut aller regarder vraiment au fur et à mesure que s'écoule la saison et faire le bilan fin d'année pour voir qu'est-ce qui est réellement passé. Là, il y a quelques jours, j'étais dans les Pyrénées-Orientales à Haynes. Il a compté 8000 bonnes rapivores quand il en compte 40 000 d'habitude. Donc il te dit, bon, ben, peut-être elles sont passées ailleurs. Mais ça, il va falloir le vérifier. Oui. Et c'est en fonction de ce qui est passé sur les autres cols pyrénéens. Voilà, mais là, on a encore une canicule. Donc ça doit être la sixième du genre. Et il y a quand même assez peu d'oiseaux en mobilité, on va dire. Hein. Bon, ce matin, on a observé un tarier des prés, qui est un grand migrateur transsaharien, on a eu cette chance. On a observé quelques rapaces. Bon, voilà, maintenant la chaleur est là, et pas avant 16h30, 17h. C'est pas la peine d'y retourner, et ça sera pas bon. Mais des fois, en fin d'après-midi, ça recommence et il y a du passage.
0: Ouais, cette année est exceptionnelle. J'espère que, enfin non, on sait qu'il y en aura d'autres comme ça. Mais si on parlait de ce qui est un petit peu normal, les premières migrations, 14 juillet, quoi, les martinets, ils partent au 14 juillet, les milans aussi, les milans noirs, ils partent très tôt.
1: On se demande même s'il n'y a pas chevauchement entre ceux qui montent et ceux qui descendent. Parfois, par exemple, chez les limicoles, les petits oiseaux qui gambadent le long des plages, là, sur les grèves, etc. Tu as les derniers qui vont en plus très au nord, hein, jusqu'au cercle polaire qui arrive en juin, qu'on voit passer en juin. Et puis, il y en a d'autres qui descendent de fin juin, quoi, début juillet. Donc, qui ont échoué leur reproduction là-haut, soit c'est des départs précoces. Enfin, il y a un moment donné. Un peu comme les pigeons ramiers en février. Tu vois, il y a des pigeons qui redescendent vers le sud et puis il y en a d'autres qui remontent.
0: Qu'est-ce que c'est qui fait bouger les oiseaux? Qu'est-ce que c'est qui les pousse à migrer? On dit c'est le temps, mais c'est avant tout la bouffe, non?
1: A priori, le facteur essentiel, c'est la nourriture. Voilà. Mais on est étonné, des fois. Alors, avec des. Prenons le milan noir, par exemple. Tu vois très bien qu'en juin, il y a beaucoup de milan noir en Dordogne. Et puis, à partir du 14 juillet, hop, d'un coup, tout ça disparaît, quoi.
0: Alors qu'il y a encore de la nourriture.
1: Alors qu'il y a encore de la nourriture. Et il semblerait que ce soit des départs qui soient génétiquement programmés, parce qu'arrivé au Sahel, sur les bords du Sahel, il y a des explosions de sauterelles, oui, dont il se nourrit. Donc, c'est la cause du départ est peut-être liée toujours à la nourriture, mais avec un espèce d'effet secondaire, qui est, c'est pas chez nous, c'est là où ils vont, quoi. Voilà.
0: Ça suppose quand même pas une réflexion, mais une capacité liée à l'évolution extraordinaire quand même.
1: Oui, c'est ça. Il y a le ramoneur là.
2: Oui, c'est pas grave.
1: Oui, on va le voir pareil chez. Prends les limicoles par exemple, ou certains canards qui arrivent à des endroits où c'est pas entièrement dégelé.
2: Oui.
1: Mais ils vont essayer d'occuper les meilleurs territoires parce que peut-être quelques jours après, tout a dégelé, ils seront en place, etc.
2: Ouais.
1: Voilà. Des fois, ils le font à leur départ, hein. Faut pas croire que tout ça, ça se fait sans casse. Hein.
2: On dit que c'est un pari souvent. Un pari, celui qui arrive de bonne heure, il aura les meilleurs territoires, mais il risque aussi de prendre un coup de froid.
1: Ben oui, mais quand on regarde l'évolution des populations d'oiseaux et les stratégies, soit ils prennent le risque d'être sédentaires et de rester sur place avec éventuellement un hiver rigoureux qui va décimer les populations, soit ils prennent le risque aussi de migrer, c'est un pari. Parce qu'ils peuvent prendre des tempêtes, ils peuvent prendre, traverser le Sahara, des tempêtes de sable, ils peuvent prendre en plein milieu méditerranéen un coup de sirocco qui les ramène au point de départ, voire ils tombent à l'eau, comme les cigognes par exemple, ça arrive assez régulièrement. Donc il y a une proportion non négligeable d'oiseaux qui migrent, qui disparaissent dès la première année. Et on peut dire la même chose pour les sédentaires, il y a une proportion non négligeable d'oiseaux qui va disparaître aussi, même en étant sédentaire. Donc, la balance entre les... Alors, il y en a des petits malins, qu'on va dire migrateurs partiels. Peut-être ceux-là, ils combinent un peu les deux stratégies. Ils migrent un peu poussés par le froid. Si on a des gens qui leur donnent à manger dans les jardins, ils vont peut-être rester là. Puis peut-être ils vont pousser plus loin. C'est assez complexe. Hein. Prenons le cas d'un oiseau commun comme le rouge-gorge. On voit toujours un rouge-gorge dans son jardin. Mais si on commence à les baguer, à regarder qui ils sont réellement, peut-être le rouge-gorge qu'on a au mois d'août, où effectivement il est né chez nous. Et puis peut-être septembre, c'est déjà un rouge-gorge qui vient d'Allemagne. Et puis peut-être celui qui était chez nous, il est déjà parti au Portugal. La proportion est importante d'oiseaux sédentaires, mais il y a toujours des individus qui vont se démarquer. Et c'est bien aussi pour la stratégie de survie génétique. C'est-à-dire que t'as des, en fait, ce qui paraît des déviants, qui vont pas rester là, qui vont migrer un moment, c'est peut-être eux qui vont assurer la survie de la population s'il y a un vraiment coup de froid et que tout va disparaître. Voilà.

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1: Catherine Ringer reprenait la chanson de Serge Gainsbourg. Je suis venu te dire que je m'en vais. Je retrouve Alain Garcia à Beaumont du Périgord et on continue de parler de la migration et de l'évolution des espèces, bien sûr.
2: Il faut lire, alors Darwin c'est vieux, mais il faut lire par exemple les derniers petits bouquins qu'a fait Marc-André Sellos du Muséum d'Histoire Naturelle qui explique bien ça, les stratégies d'évolution. Alors de temps en temps, tu as une mutation qui intervient, par exemple. Alors chez nous, le plus spectaculaire, c'était la tourterelle turque, celle qu'on a dans les jardins, qui au départ ne vivait qu'en Turquie, dans un bourg particulier, et totalement sédentaire. Puis il y a eu une mutation, et d'un coup, elle s'est répandue en quelques décennies à travers toute l'Europe. Voilà. Donc, pour chaque espèce, plus il y a d'individus dans l'espèce, plus on a la chance d'avoir un patrimoine génétique varié et important. Et donc, la possibilité pour une espèce de survivre par des individus qui ne sont pas tout à fait comme les autres, qui vont à ce moment-là profiter, s'adapter à une situation locale.
1: J'aimerais bien qu'on parle avec toi, mais ce sera l'objet d'une autre émission, parce que là, déjà, ça fait un paquet de choses qu'on vient de dire. Pour aujourd'hui, je reviendrai dans peu de temps et tu m'expliqueras comment tu regardes les oiseaux, parce que moi, je suis très incompétent là-dessus. Je connais un peu les chants d'oiseaux, tout ça, mais j'ai pas de très bons yeux. Et toi, tu as des appareils qui te permettent de repérer les oiseaux, et même la nuit, parce que beaucoup d'oiseaux migrent de nuit. On conclut là-dessus.
2: Oui, ben on verra ça la prochaine fois. Mais c'est vrai que je suis comme toi, hein, j'ai la vue qui baisse, et Louis aussi. Donc, je me suis équipé d'une longue vue pour améliorer ma vision, et puis d'une petite parabole pour améliorer mon ouïe. Voilà, et avec des logiciels et tout ça, on arrive.
1: Des applis, comme on dit.
2: Des applications et des logiciels de traitement, on arrive à continuer à. Et puis, on devient un peu plus performant au fur et à mesure qu'on en fait aussi, si tu veux. Voilà, au début, moi, j'étais comme toi, surpris à quelle distance on voit les oiseaux, Et puis, les critères qui permettent de différencier une espèce à l'autre. Voilà, c'est intéressant, ça.
1: Merci, Alain, à bientôt.
2: Merci, Michel, merci à toi. Et la chaîne, couchez-vous.
1: À la semaine prochaine.

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1: Bien le bonjour à toutes et tous. Nouvel épisode du Grand Mix avec, passez-moi l'expression, une bande de vieillards, les Rolling Stones, qui continuent de hanter les stades et les studios, là où d'autres vivent des jours paisibles, dans la maison de retraite de leur choix, en attendant le repas du soir et la visite des enfants. Les Rolling Stones, au début de l'histoire, c'est une bande de gamins mal coiffés qui déboule au milieu des années 60 avec un rock bourré de sous-entendus salaces et d'histoires plus ou moins liées à leur consommation de drogue. Pour ne parler, bien évidemment, que de ça. D'ailleurs, je n'ai jamais eu de problème avec la drogue, en revanche, j'en ai eu avec la police. La blague gounette, la blague, est signée de l'un des guitaristes des Stones, Keith Richards. À la fin de l'été 73, Mick Jagger et sa clique de mal rasés sortent leur 11e album. 6 mois avant, la guerre du Vietnam a pris fin avec les accords de paix de Paris. Même s'ils sont nés chez sa gracieuse majesté en Angleterre, les Stones ont joint le geste à la parole pacifique, en sortant Paint in Black et Gimme Shelter en pleine guerre. Mais revenons à notre épisode du jour. Dans l'album de 1973 en question se cache une petite pépite qui caracole en tête des ventes pendant des mois. Cette ballade s'appelle Angie, facilement reconnaissable au cristal de la guitare acoustique en ouverture. Angie, d'après les experts, c'est soit l'aveu d'une cure qui se passe mal, ou l'expression d'une rupture très douloureuse. 50 ans après, les avis d'experts, justement, divergent sur le sens des paroles écrites par le Keith Richards en question. C'est sans doute un peu des deux. En tout cas, Angie, c'est un des titres les plus connus des Stones. Et comme le dit la chanson, ce n'est vraiment pas le moment de se dire au revoir. Pas plus tard que cet été, d'ailleurs, les Stones ont encore frappé avec un 25e album. Quand je vous dis qu'ils sont inusables. Alors moi, je vous laisse avec la version d'Angie Studio de 1973. Et je vous dis à très bientôt.

0: va poursuivre ensuite sa journée avec une rencontre à 15h30 avec des hospitaliers et des personnes malades. Il doit également échanger en privé avec des victimes de violences sexuelles commises en lien avec l'Église, notamment les affaires Bétaram, Préna et de l'abbé Pierre. Une vaste fraude au remboursement de lunettes devant la justice. 22 personnes, dont 2 ophtalmologues et 10 opticiens, seront jugées à Paris en juin prochain. Des ordonnances fictives permettaient notamment d'obtenir une prise en charge maximale des mutuelles. Selon la gendarmerie, environ 12 millions d'euros auraient été détournés chaque année depuis 2023. Près de la moitié du Sénat renouvelé aujourd'hui, 178 sénateurs doivent être élus lors du dernier scrutin avant la présidentielle. Pas de vote direct des Français, ce sont des grands électeurs choisis parmi les élus locaux qui votent. La nouvelle composition du Sénat reflétera donc logiquement les résultats des dernières élections municipales. La sécheresse et les fortes chaleurs de cet été ont durement touché les vergers. La récolte de cette année va être plus compliquée que les précédentes selon l'interprofession des cidres de France. Le volume récolté doit chuter d'environ 30% par rapport à l'an dernier. Victoria Sauveterre, productrice de pommes, témoigne. On l'écoute.
1: On s'en sort difficilement parce qu'on sent déjà que l'année est très compliquée. Pour vous donner un exemple, l'année dernière, on a produit 3300 tonnes, ce qui était déjà une récolte plutôt faible pour nous. Et cette année, mon prévisionnel au mois de juin, il était plutôt à 2800 tonnes. Et je ne pense pas que je vais faire les 2800 tonnes. Je serai potentiellement plutôt autour des 2500 tonnes. Et donc là, on voit, nous, au niveau commercial, qu'on a beaucoup de mal à vendre les pommes. Et donc, on a besoin forcément de vendre nos pommes un peu plus chères pour arriver, nous, à nous en sortir.
0: Dans l'actualité également, au moins 27 morts dans 2 fusillades en Afrique du Sud la nuit dernière. À Johannesburg, 8 hommes armés de fusils d'assaut ont tué 17 personnes dans un bar et fait 15 blessés. Près du Cap, là, 10 personnes tuées et 11 blessés dans une boîte de nuit. Les assaillants sont toujours recherchés. En rugby, enfin, suite et fin de cette 4e journée de top 14 que l'on dispute ce week-end. Ce soir, le Stade Toulousain reçoit Montpellier en clôture à 21h05. Dans les matchs d'hier, Pau a renversé la Rochelle 39-17. Nette victoire de Clermont face à Castres 20-6. Bayonne s'est imposé sur la pelouse du Racing. Victoire de Toulon contre Vannes. Le Loup, lui, s'est incliné face au Stade Français. Très bonne journée à tous. 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

Bonjour à tous. Dans l'actualité, 150 000 personnes ce dimanche à Lourdes pour la messe du pape Léon. Ce matin, le souverain pontife va poursuivre ensuite sa journée avec une rencontre à 15h30 avec des hospitaliers et des personnes malades. Il doit également échanger en privé avec des victimes de violences sexuelles commises en lien avec l'Église, notamment les affaires Bétaram, Préna et de l'abbé Pierre. Une vaste fraude au remboursement de lunettes devant la justice. 22 personnes, dont 2 ophtalmologues et 10 opticiens, seront jugées à Paris en juin prochain. Des ordonnances fictives permettaient notamment d'obtenir une prise en charge maximale des mutuelles. Selon la gendarmerie, environ 12 millions d'euros auraient été détournés chaque année depuis 2023. Près de la

0: moitié du Sénat renouvelé aujourd'hui. 178 sénateurs doivent être élus lors du dernier scrutin avant la présidentielle. Pas de vote direct des Français, ce sont des grands électeurs choisis parmi les élus locaux qui votent. La nouvelle composition du Sénat reflétera donc logiquement les résultats des dernières élections municipales. La sécheresse et les fortes chaleurs de cet été ont durement touché les vergers. La récolte de cette année va être plus compliquée que les précédentes, selon l'interprofession des cidres de France. Le volume récolté doit chuter d'environ 30% par rapport à l'an dernier. Victoria Sauveter, productrice de pommes, témoigne. On l'écoute.
1: On s'en sort difficilement parce qu'on sent déjà que l'année est très compliquée. Pour vous donner un exemple, l'année dernière, on a produit 3300 tonnes, ce qui était déjà une récolte plutôt faible pour nous. Et cette année, mon prévisionnel au mois de juin, il était plutôt à 2800 tonnes. Et je ne pense pas que je vais faire les 2800 tonnes. Je serai potentiellement plutôt autour des 2500 tonnes. Et donc là, on voit, nous, au niveau commercial, qu'on a beaucoup de mal à vendre les pommes. Et donc, on a besoin forcément de vendre nos pommes un peu plus chères pour arriver, nous, à nous en sortir.
0: Dans l'actualité également, au moins 27 morts dans deux fusillades en Afrique du Sud la nuit dernière. À Johannesburg, 8 hommes armés de fusils d'assaut ont tué 17 personnes dans un bar et fait 15 blessés. Près du Cap, là, 10 personnes tuées et 11 blessés dans une boîte de nuit. Les assaillants sont toujours recherchés. En rugby, enfin, suite et fin de cette quatrième journée de top 14 que l'on dispute ce week-end. Ce soir, le Stade Toulousain reçoit Montpellier en clôture à 21h05. Dans les matchs d'hier, Pau a renversé La Rochelle 39-17. Nette victoire de Clermont face à Castres 20-6. Bayonne s'est imposé sur la pelouse du Racing. Victoire de Toulon contre Vannes. Le Loup, lui, s'est incliné face au Stade français. Très bonne journée à tous.

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0: Bonjour, bonjour à tous. Dans l'actualité, 3 blessés après des coups de feu contre un bar-restaurant près de Lyon. Les tirs ont visé la terrasse de l'établissement vers 1h40 la nuit dernière à Vénissieux. Une jeune femme de 18 ans a été hospitalisée avec un pronostic vital engagé. Le tireur, lui, est toujours recherché. Une enquête a été ouverte. Les premiers résultats des élections sénatoriales commencent à tomber. Plusieurs sortants sont réélus, dont Mathieu Darnaud, patron des sénateurs LR en Ardèche, et Claude Maluret, président du groupe Les Indépendants dans l'Allier. La droite conserve aussi des sièges en Savoie, Haute-Saône et dans les Vosges. À gauche, les socialistes remportent les 2 sièges dans l'Aude. Une aide exceptionnelle de 75 euros pour 720 000 clients d'Engie. Le fournisseur d'énergie annonce un coup de pouce destiné aux bénéficiaires du chèque énergie, Julie Pierret.
1: Oui, c'est une mesure automatique, sans démarche à effectuer. Pour en bénéficier, c'est assez simple, il faut être client Engie pour l'électricité ou le gaz au 1er octobre prochain et avoir déjà utilisé son chèque énergie 2026 pour payer une facture. Les 75 euros seront directement déduits de la prochaine facture selon le rythme de facturation choisi par le client. Aucune démarche n'est donc nécessaire. Engie chiffre cette opération à 54 millions d'euros. Le groupe explique vouloir soutenir les ménages les plus fragiles face à la hausse des prix de l'énergie et à la pression sur le pouvoir d'achat.
0: Merci Julie. Les Iraniens ne comptent pas revoir leur copie pour ouvrir le détroit de

cause. Hier, Donald Trump a rejeté leur proposition qui prévoyait une réouverture sous 7 jours si certaines conditions étaient remplies. Le président américain affirme que Téhéran cherche un accord parce que ses dirigeants sont, selon lui, en train de perdre un cinquième des hydrocarbures dans le monde transité par ce détroit avant la guerre. En cyclisme, Paul Sexas veut terminer ses mondiaux avec le maillot arc-en-ciel. Déjà troisième du contre-la-montre, le Français de 20 ans vise la victoire sur la course en ligne aujourd'hui à Montréal. Les coureurs devront avaler 273 km et 3800 mètres de dénivelé. Sexas sera l'unique leader d'une équipe de France entièrement à son service. Et puis, on termine avec du rugby. D'abord, suite et fin de cette quatrième journée de Top 14. Ce soir, le Stade toulousain reçoit Montpellier en clôture. Coup d'envoi de la rencontre à 21h05. En basket, là, on dispute la première journée de la nouvelle saison de Betclic Elite. Nancy reçoit Paris à 16h30. L'Asvel se rendra sur le parquet de Cholet à 19h. Voilà pour l'essentiel de l'actualité. Excellente journée à tous.

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0: Bonjour, bonjour à tous. Dans l'actualité, 3 blessés après des coups de feu contre un bar-restaurant près de Lyon. Les tirs ont visé la terrasse de l'établissement vers 1h40 la nuit dernière à Vénissieux. Une jeune femme de 18 ans a été hospitalisée avec un pronostic vital engagé. Le tireur, lui, est toujours recherché. Une enquête a été ouverte. Les premiers résultats des élections sénatoriales commencent à tomber. Plusieurs sortants sont réélus, dont Mathieu Darnaud, patron des sénateurs LR en Ardèche, et Claude Malhuret, président du groupe Les Indépendants dans l'Allier. La droite conserve aussi des sièges en Savoie, Haute-Saône et dans les Vosges. À gauche, les socialistes remportent les 2 sièges dans l'Aude. Une aide exceptionnelle de 75 euros pour 720 000 clients d'Engie. Le fournisseur d'énergie annonce un coup de pouce destiné aux bénéficiaires du chèque énergie, Julie Pierret.
1: Oui, c'est une mesure automatique, sans démarche à effectuer. Pour en bénéficier, c'est assez simple, il faut être client Engie pour l'électricité ou le gaz au 1er octobre prochain et avoir déjà utilisé son chèque énergie 2026 pour payer une facture. Les 75 euros seront directement déduits de la prochaine facture selon le rythme de facturation choisi par le client. Aucune démarche n'est donc nécessaire. Engie chiffre cette opération à 54 millions d'euros. Le groupe explique vouloir soutenir les ménages les plus fragiles face à la hausse des prix de l'énergie et à la pression sur le pouvoir d'achat.
0: Merci Julie. Les Iraniens ne comptent pas revoir leur copie pour ouvrir le détroit d'Ormuz.

Hier, Donald Trump a rejeté leur proposition qui prévoyait une réouverture sous 7 jours si certaines conditions étaient remplies. Le président américain affirme que Téhéran cherche un accord parce que ses dirigeants sont, selon lui, en train de perdre un cinquième des hydrocarbures dans le monde transités par ce détroit avant la guerre. En cyclisme, Paul Sexas veut terminer ses mondiaux avec le maillot arc-en-ciel. Déjà troisième du contre-la-montre, le Français de 20 ans vise la victoire sur la course en ligne aujourd'hui à Montréal. Les coureurs devront avaler 273 km et 3800 mètres de dénivelé. Sexas sera l'unique leader d'une équipe de France entièrement à son service. Et puis, on termine avec du rugby. D'abord, suite et fin de cette quatrième journée de Top 14. Ce soir, le Stade Toulousain reçoit Montpellier en clôture. Coup d'envoi de la rencontre à 21h05. En basket, là, on dispute la première journée de la nouvelle saison de Betclic Elite. Nancy reçoit Paris à 16h30. L'Asvel se rendra sur le parquet de Cholet à 19h. Voilà pour l'essentiel de l'actualité. Excellente journée à tous.

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0: Bonsoir, bonsoir à tous. Dans l'actualité, une jeune femme grièvement blessée après des tirs à Vénissieux près de Lyon. Ça s'est passé vers 1h40 ce dimanche dans la nuit. Elle se trouvait sur la terrasse d'un bar-restaurant lorsqu'elle a été touchée. Deux autres personnes ont été blessées. Cet établissement avait déjà été ciblé par des tirs en février dernier. Pour le moment, le parquet n'a pas précisé s'il s'agissait d'un règlement de compte sur fond de trafic de stupéfiants. La visite de Léon XIV se poursuit ce dimanche à Lourdes, où 150 000 personnes ont assisté à la messe tenue par le pape dans la matinée. Au programme également de cette journée, une rencontre en privé avec des victimes de violences sexuelles liées à l'église, notamment à travers les affaires Bétaram, Prénat et de l'abbé Pierre. Ce lundi, il se rendra à Metz avant de repartir pour Rome. Le moteur de recherche Lycos renaît quasiment 20 ans après sa disparition. Le célèbre portail des années 90 revient avec de nouvelles ambitions, loin de son ancienne version, Julie Pierret.
1: Oui, il s'appelait Lycos avec son célèbre chien noir et son slogan « Va chercher », le moteur de recherche lancé en 94 qui a accompagné les débuts d'Internet pour de nombreux Français, revient aujourd'hui après avoir disparu en 2009. Le nom de domaine lycos.fr a été racheté aux enchères pour 35 300 euros. Ses nouveaux propriétaires veulent en faire un portail français avec un moteur de recherche, un agrégateur de médias et un service de page personnelle en ligne. Quelques heures après sa réactivation, le site avait déjà enregistré des milliers d'inscriptions, signe de l'attachement des anciens utilisateurs à cette marque des débuts d'Internet.
0: Merci Julie. Il reste un gros défi, cela dit, celui de trouver sa place face aux géants du numérique et aux réseaux sociaux qui, eux, sont déjà bien installés. Un projet d'attentat déjoué au Royaume-Uni. La police antiterroriste a arrêté 5 hommes à proximité de la base aérienne de Fairford, utilisée par l'armée américaine. Les suspects interpellés la nuit dernière sont poursuivis pour des infractions liées aux explosifs. Les autorités affirment que la situation est maintenant sous contrôle. En rugby, suite et fin de cette quatrième journée de Top 14, ce soir, le Stade toulousain reçoit Montpellier en clôture, coup d'envoi à 21h05. En basket, on dispute la première journée de la nouvelle saison de Betclic Elite et l'ASVEL se rend sur le parquet de Cholet en clôture à 19h. Et puis deux récompenses individuelles pour les volleyeurs français après leur médaille d'argent à l'Euro. Antoine Brizard a reçu le prix du meilleur passeur de la compétition. Théophore a été élu meilleur pointu, lui qui s'est notamment montré particulièrement efficace face à la Pologne en finale. Voilà pour l'actualité. Très bonne soirée à tous.

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0: Bonsoir, bonsoir à tous. Dans l'actualité, une jeune femme grièvement blessée après des tirs à Vénissieux près de Lyon. Ça s'est passé vers 1h40 ce dimanche dans la nuit. Elle se trouvait sur la terrasse d'un bar-restaurant lorsqu'elle a été touchée. Deux autres personnes ont été blessées. Cet établissement avait déjà été ciblé par des tirs en février dernier. Pour le moment, le parquet n'a pas précisé s'il s'agissait d'un règlement de compte sur fond de trafic de stupéfiants. La visite de Léon XIV se poursuit ce dimanche à Lourdes, où 150 000 personnes ont assisté à la messe tenue par le pape dans la matinée. Au programme également de cette journée, une rencontre en privé avec des victimes de violences sexuelles liées à l'église, notamment à travers les affaires Bétarame, Prénat et de l'abbé Pierre. Ce lundi, il se rendra à Metz avant de repartir pour Rome. Le moteur de recherche Lycos renaît quasiment 20 ans après sa disparition. Le célèbre portail des années 90 revient avec de nouvelles ambitions, loin de son ancienne version, Julie Pierret.
1: Oui, il s'appelait Lycos avec son célèbre chien noir et son slogan « Va chercher », le moteur de recherche lancé en 94 qui a accompagné les débuts d'Internet pour de nombreux Français, revient aujourd'hui après avoir disparu en 2009. Le nom de domaine lycos.fr a été racheté aux enchères pour 35 300 euros. Ses nouveaux propriétaires veulent en faire un portail français avec un moteur de recherche, un agrégateur de médias et un service de page personnelle en ligne. Quelques heures après sa réactivation, le site avait déjà enregistré des milliers d'inscriptions, signe de l'attachement des anciens utilisateurs à cette marque des débuts d'Internet.
0: Merci Julie. Il reste un gros défi, cela dit, celui de trouver sa place face aux géants du numérique et aux réseaux sociaux qui, eux, sont déjà bien installés. Un projet d'attentat déjoué au Royaume-Uni. La police antiterroriste a arrêté 5 hommes à proximité de la base aérienne de Fairford, utilisée par l'armée américaine. Les suspects, interpellés la nuit dernière, sont poursuivis pour des infractions liées aux explosifs. Les autorités affirment que la situation est maintenant sous contrôle. En rugby, suite et fin de cette quatrième journée de top 14. Ce soir, le Stade Toulousain reçoit Montpellier en clôture. Coup d'envoi à 21h05. En basket, on dispute la première journée de la nouvelle saison de Betclic Elite et l'ASVEL se rend sur le parquet de Cholet en clôture à 19h. Et puis deux récompenses individuelles pour les volleyeurs français après leur médaille d'argent à l'Euro. Antoine Brizard a reçu le prix du meilleur passeur de la compétition. Théophore a été élu meilleur pointu. Lui qui s'est notamment montré particulièrement efficace face à la Pologne. En finale. Voilà pour l'actualité. Très bonne soirée à tous.

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Bonsoir, bonsoir à tous. Dans l'actualité, une jeune femme grièvement blessée après des tirs à Vénissieux, près de Lyon. Ça s'est passé vers 1h40 ce dimanche dans la nuit. Elle se trouvait sur la terrasse d'un bar-restaurant lorsqu'elle a été touchée. Deux autres personnes

0: personnes ont été blessées. Cet établissement avait déjà été ciblé par des tirs en février dernier. Pour le moment, le parquet n'a pas précisé s'il s'agissait d'un règlement de compte sur fond de trafic de stupéfiants. La visite de Léon XIV se poursuit ce dimanche à Lourdes, où 150 000 personnes ont assisté à la messe tenue par le pape dans la matinée. Au programme également de cette journée, une rencontre en privé avec des victimes de violences sexuelles liées à l'église, notamment à travers les affaires Bétarame, Prénat et de l'abbé Pierre. Ce lundi, il se rendra à Metz avant de repartir pour Rome. Le moteur de recherche Lycos renaît quasiment 20 ans après sa disparition. Le célèbre portail des années 90 revient avec de nouvelles ambitions, loin de son ancienne version, Julie Pierret.
1: Oui, il s'appelait Lycos avec son célèbre chien noir et son slogan « Va chercher », le moteur de recherche lancé en 94 qui a accompagné les débuts d'Internet pour de nombreux Français, revient aujourd'hui après avoir disparu en 2009. Le nom de domaine lycos.fr a été racheté aux enchères pour 35 300 euros. Ses nouveaux propriétaires veulent en faire un portail français avec un moteur de recherche, un agrégateur de médias et un service de page personnelle en ligne. Quelques heures après sa réactivation, le site avait déjà enregistré des milliers d'inscriptions, signe de l'attachement des anciens utilisateurs à cette marque des débuts d'Internet.
0: Merci Julie. Il reste un gros défi, cela dit, celui de trouver sa place face aux géants du numérique et aux réseaux sociaux qui, eux, sont déjà bien installés. Un projet d'attentat déjoué au Royaume-Uni. La police antiterroriste a arrêté 5 hommes à proximité de la base aérienne de Fairford, utilisée par l'armée américaine. Les suspects interpellés la nuit dernière sont poursuivis pour des infractions liées aux explosifs. Les autorités affirment que la situation est maintenant sous contrôle. En rugby, suite et fin de cette quatrième journée de top 14. Ce soir, le Stade Toulousain reçoit Montpellier en clôture, coup d'envoi à 21h05. En basket, on dispute la première journée de la nouvelle saison de Betclic Elite et la ZUEL se rend sur le parquet de Cholet en clôture à 19h. Et puis deux récompenses individuelles pour les volleyeurs français après leur médaille d'argent à l'Euro. Antoine Brizard a reçu le prix du meilleur passeur de la compétition. Théophore a été élu meilleur pointu, lui qui s'est notamment montré particulièrement efficace face à la Pologne. En finale. Voilà pour l'actualité. Très bonne soirée à tous.

Je ne sais pas vous, mais j'ai toujours cette pile de livres sur ma table de chevet, ces bouquins achetés par curiosité que j'ai hâte de découvrir. Et pourtant, tous les soirs, c'est la même chose. Je n'en lis pas une page et je préfère malheureusement mon téléphone. Si vous êtes comme moi, voici une motivation en plus pour se remettre à la lecture. Barbara Sahakian, une professeure de neuropsychologie à l'université de Cambridge, vient de publier un article dans la revue spécialisée Psychological Medicine. Elle y résume les preuves des bienfaits de la lecture à tout âge et ce, peu importe ce qu'on lit. Un roman ou même un magazine. Selon elle, lire est un excellent moyen de préserver la santé de notre cerveau, de développer des capacités cognitives essentielles et d'améliorer notre bien-être. Et ses effets positifs se repèrent notamment chez les jeunes, alors que le récent rapport PISA souligne la chute de la capacité de lecture des ados de 15 ans partout dans le monde. C'est bien dommage parce qu'une étude de cohorte américaine a notamment montré que les enfants qui lisaient pour le plaisir avant 10 ans avaient de meilleures interactions sociales, une meilleure concentration, moins de stress et moins de risques de dépression. Et du côté des personnes âgées, c'est bien connu, plusieurs vastes études indiquent que la lecture réduit les risques de démence. Alors comment s'y mettre, car c'est peut-être le point le plus difficile? Eh bien la chercheuse de Cambridge invite à rejoindre un club de lecture. De quoi se motiver tout en favorisant les liens sociaux, là est peut-être la solution pour faire descendre cette pile de livres qui attend.

0: Bonjour à tous.
1: Alors, ça raconte quoi?
2: Tout ce qui nous est arrivé depuis 5 ans.
0: France 2 nous propose ce soir la comédie Chamboule-tout avec Alexandra Lamy et José Garcia, entre autres.
3: Ça sent le bouffon. Ah non, c'est la dame qui s'en embauche.
0: Béatrice célèbre la sortie de son livre dans lequel elle raconte l'accident de son mari qui a bouleversé leur vie. Frédéric a perdu la vue et ne peut s'empêcher de dire tout haut ce qu'il pense. C'est devenu un homme imprévisible et sans filtre, bien que toujours aussi drôle et séduisant. Mais ce livre va déclencher des conflits, car même si Béatrice a changé les noms, chacun de ses proches cherche à retrouver son personnage. Le film Chamboule-tout, c'est ce soir sur France 2. Sur M6, c'est le magazine Zone Interdite. Sur RMC Découverte, c'est un numéro de Faites Entrer l'Accusé.
4: Je viens d'avoir Benoît au téléphone.
5: Vous voulez me demander de l'argent, j'imagine.
4: Il va se marier.
0: Et Michel Larocque, Gérard Darmon et Camille Lelouch sont à l'affiche du film L'Heureux Élu, prévu ce soir sur TF1.
6: C'est quoi la carotte?
7: Non, il n'y a pas de carotte. Simplement faire croire à ma famille que vous êtes ma fiancée.
0: Décidé à soutirer de l'argent à ses parents, Benoît convainc Fiona, la conductrice de VTC qui l'emmène à l'aéroport, de se faire passer pour sa fiancée lors d'un séjour en famille au Maroc. Mais celle-ci, au tempérament impulsif et au franc-parler surprenant, détonne dans la famille bourgeoise de Benoît. Le film L'Heureux Élu, c'est ce soir sur TF1. Sur ses stars, c'est la série SWAT. Sur TFX, retrouvez la série Friends.
8: Vous voulez juste faire une surprise pour ton anniversaire?
9: Mais je ne veux pas fêter ce putain d'anniversaire! Merde!
0: Et ce soir sur W9, Guillaume Canet renoue avec l'équipe des Petits Mouchoirs dans le film Nous finirons ensemble.
10: On est revenu parce qu'on n'a pas envie de vivre sans toi.
0: Préoccupé et déprimé, Max veut souffler dans sa maison au bord de mer au Cap Ferret avant de la vendre. Il comptait bien profiter de ce moment en solitaire, mais ses amis, qu'il n'a pas vus depuis plus de 3 ans suite à une dispute, vont venir à l'improviste pour lui fêter son anniversaire. Une surprise que n'apprécie pas du tout Max, qui les accueille plutôt froidement. Bien décidé à rester et à reprendre une amitié là où il l'avait laissée, la bande Ami va s'incruster chez Max et vivre des vacances mouvementées. Le film Nous finirons ensemble, c'est ce soir sur W9. Et voilà pour le meilleur de votre soirée canap. Installez-vous confortablement et faites votre choix.

Bonsoir, bonsoir à tous. Dans l'actualité, une jeune femme grièvement blessée après des tirs à Vénissieux près de Lyon. Ça s'est passé vers 1h40 ce dimanche dans la nuit. Elle se trouvait sur la terrasse d'un bar-restaurant lorsqu'elle a été touchée. Deux autres personnes ont été blessées. Cet établissement avait déjà été ciblé.

0: par des tirs en février dernier. Pour le moment, le parquet n'a pas précisé s'il s'agissait d'un règlement de compte sur fond de trafic de stupéfiants. La visite de Léon XIV se poursuit ce dimanche à Lourdes, où 150 000 personnes ont assisté à la messe tenue par le pape dans la matinée. Au programme également de cette journée, une rencontre en privé avec des victimes de violences sexuelles liées à l'église, notamment à travers les affaires Bétaram, Prénat et de l'abbé Pierre. Ce lundi, il se rendra à Metz avant de repartir pour Rome. Le moteur de recherche Lycos renaît quasiment 20 ans après sa disparition. Le célèbre portail des années 90 revient avec de nouvelles ambitions, loin de son ancienne version, Julie Pierret.
1: Oui, il s'appelait Lycos avec son célèbre chien noir et son slogan « Va chercher », le moteur de recherche lancé en 94 qui a accompagné les débuts d'Internet pour de nombreux Français, revient aujourd'hui après avoir disparu en 2009. Le nom de domaine lycos.fr a été racheté aux enchères pour 35 300 euros. Ses nouveaux propriétaires veulent en faire un portail français avec un moteur de recherche, un agrégateur de médias et un service de page personnelle en ligne. Quelques heures après sa réactivation, le site avait déjà enregistré des milliers d'inscriptions, signe de l'attachement des anciens utilisateurs à cette marque des débuts d'Internet.
0: Merci Julie. Il reste un gros défi, cela dit, celui de trouver sa place face aux géants du numérique et aux réseaux sociaux qui, eux, sont déjà bien installés. Un projet d'attentat déjoué au Royaume-Uni. La police antiterroriste a arrêté 5 hommes à proximité de la base aérienne de Fairford, utilisée par l'armée américaine. Les suspects interpellés la nuit dernière sont poursuivis pour des infractions liées aux explosifs. Les autorités affirment que la situation est maintenant sous contrôle. En rugby, suite et fin de cette quatrième journée de top 14. Ce soir, le Stade Toulousain reçoit Montpellier en clôture. Coup d'envoi à 21h05. En basket, on dispute la première journée de la nouvelle saison de Betclic Elite et l'ASVEL se rend sur le parquet de Cholet en clôture à 19h. Et puis deux récompenses individuelles pour les volleyeurs français après leur médaille d'argent à l'Euro. Antoine Brizard a reçu le prix du meilleur passeur de la compétition. Théophore a été élu meilleur pointu. Lui qui s'est notamment montré particulièrement efficace face à la Pologne en finale. Voilà pour l'actualité. Très bonne soirée à tous.

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